0: le Mont-Graal, Air France 1-3-7 Go.
1: Air France 1-3-7 Go, allez-y.
0: On a eu un souci sur la demande de clairance océanique avec Gander, on nous demande de les contacter vocalement, vous auriez une fréquence.
1: France 1-3-7 Go, il n'y a pas de fréquence pour rejoindre Gander, mais depuis... Puis au moins 2 ans. Alors, ce que je vais faire, je vois votre route, je vois que vous n'avez pas de point d'entrée océanique. Alors, je vais regarder ça, je vais vous en assigner un. Et puis, de toute façon, vous allez parler à Gander probablement d'ici une trentaine de minutes. Alors, si quoi que ce soit, vous pouvez faire vos demandes directement à eux. Je vois rien pour le moment.
0: Alors, c'est effectivement l'erreur qu'on a. On nous dit Invalid Ocean Entry Point parce que. Initialement, on avait OIS, et là, on a été éclairé sur un point au 50 ouest.
1: Oui, c'est bizarre, c'est Toronto qui a fait ça. Ils n'auraient pas dû, alors je vous reviens.
0: On a fait ça.
2: Montreal Center, KLM 192 Heavy, flight level 3 Center.
1: KLM 192 Heavy, Montreal Center, Roger, good evening.
0: Good evening.
3: Montreal WestJet 831, 380.
1: WestJet 831, Montreal Center, Roger, good evening.

0: Air France 23700, alors je pourrais vous redonner Hoist, ou sinon j'ai un point d'entrée océanique qui serait plus une ligne droite là, par rapport à votre coordonnée à 50 degrés ouest. Votre choix.
1: Alors, on va prendre le point direct. Là, si vous avez Air France 23700 Go.
0: Air France 23700 Go, de position présente, procédé direct Genjo, qui est Juliette Alpha. November, Juliette, Oscar, et puis direct 5-5 Nord, 5-0 Ouest, en haut.
1: Alors directement, bonjour, Juliette Alpha, November, Juliette Oscar, et ensuite le 55 Nord, 50 Ouest, la France, 137, Franco, l'autre groupe, en fait. Merci, monsieur.
0: Salut, je vous en prie.

0: 2-6-6, Roger, bonsoir.
1: Charles-Brand, bonsoir, Transat 2-1-2 lourd, niveau de vol 390.
0: Transat 2-1-2 lourd, Charles-Brand, bonsoir.

0: Montréal. Bonjour Air France. Bonsoir Air France. 7-9 novembre, Lourdes, niveau 370.
1: Air France 7-9 novembre, Lourdes, centre Montréal, bonsoir.

0: Alexandria 257, Solar Level 350, c'est
1: Born Air 257, Hibby, Montreal Center, Roger, bonjour.

0: 264.
1: Le centre de Montréal, bonsoir, France 6736 lourd, niveau 340.
0: Air France 6736 lourd, centre de Montréal, bonsoir.
2: Montréal, bonsoir, avec 4, A Whiskey, Echo, Flight Level, 390.
0: Virgin 48, Whiskey Echo, Heavy Metro Center.

0: Montréal, Air France 27.5, nous vous bonjour au niveau 350.
1: Air France 25 jours, au centre de Montréal, bonjour. Affiché 0611 et si capable. Juste afficher 0611, c'est bon, merci.
0: Oh, je suis 061 au transpondeur pour l'instant, 0-5.
1: Ok.
2: Once you're over there, Virgin 20 Victor, flight level 370, CPDLC.
1: Virgin 20 Victor, happy Montreal, Santa Ana.

0: Jet Air 3, fly the runway 340.
1: Jet Air 3, roger.
2: Bonjour,
1: Air France 0, 29, bonjour, centre de Montréal, roger, bonjour.

0: opérateur France 37-37, bonjour, stade niveau 350.
1: France 37-37, non, centre de Montréal, bonjour.
0: Bonjour, France 37-37.

0: Roger, Alpha Oscar 1845, flight level 390.
1: 845, Roger. Air Canada 301, contact moi 11897.
0: Posez votre fréquence, s'il vous plaît, Air Canada 301.
1: 118-97 avec moi.
0: Ok, je vous remercie. Air Canada 301, on est sur 118-97.
1: Air Canada 301.

0: Saint Lunaire 426, on demande bonjour.
1: Bonjour, du Air France 020, on est stable au niveau 340.
0: Air France 020, l'ours, on demande bonjour.

0: Air Canada 301 dans 1-0 10 minutes. Contactez le centre de Edmonton sur la fréquence 133 décimal 6. Vous pouvez rester sur cette fréquence-ci en attendant.
1: Okay, on reste avec vous, puis 133 décimal 6 avec Edmonton dans 10 minutes. C'est Air Canada 301. Merci.
0: Bonjour, bon.

0: Québec, Medevac 314, monter 3.
1: Québec 10, Medevac, Santa Montréal, bonjour, bon matin, un petit peu plus haut d'environ 7 minutes.
0: Roger, Québec 10, Medevac.
2: Jet 5, 770.
1: Jet 5, 77, Montreal Center, good morning.
3: Montréal, bon matin, Canada 303, lourd, en fait, il numéro 2380.
1: Air Canada 0, correction, 303, lourd, Montréal, bonjour, bon matin.

0: Québécois, un jour Medevac, trafic à vos 2h, 1-0-1000, un Boeing 737 convergent, une voie de vol de 3-6-2.
1: On a des cas avec...
0: Widget 577, traffic 10 o'clock, 1-0 miles, et converging Challenger, 1,000 feet below.
1: Trafic à 3-6-2.

0: Bon, bonjour Air France, 5 Mike, gros porteur, ça se vole, niveau de vol,
1: Air France 1, 5, 8, Mike Lourdes, Montréal, bonjour, bon matin.

0: Raglan 750, moi, hein?
1: Désolé.
0: Raglan 750, c'est requis pour trafic. Est-ce que vous êtes capable de monter une montée temporaire, une vol 340 d'environ 1,5-15 minutes?
1: Ça m'a dit, Raglan 750.
0: Raglan 750, je t'ai appuyé, merci.

0: 3-5-0,
1: maintenant, si vous voulez. Ah, ben, ça fonctionne bien, sir. Rangers 750, mon signe de vol 350, merci.
0: On va prendre le vol 350, Rangers 750, pour toi.
2: Front
1: Horizon,
2: Air Canada 853 Heavy, 5 level 340.
1: Air Canada 853 Heavy, Montreal Center, good morning.
2: Morning.

0: de Montréal, de l'Air Force 2-2, Juliette Lourd, bonjour. Niveau 300-340 sur TECO.
1: Air France 2-2, Juliette Lourd, sur Montréal, bonjour, bon après-midi, au fait bon matin, et affiché code 6536.
0: 6-5-3, Air France 2-2, Juliette Lourd, merci.

0: Canada, 3x1 dans 1-0-10 minutes. Contactez le centre de Edmonton sur la fréquence 1-3-3-6. Vous pouvez maintenir l'écoute sur ma fréquence en attendant et bonne journée.
1: 1-3-3-6, ici dans 10 minutes vers Canada 3-3. Merci.

0: 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Delta 23, level 380, monthly switch.
1: Delta 23, heading Montreal Center, Roger, good morning. Quebec, it's this Manavac, j'ai la 420 de Coudjouac, vous avez copié. Québec, it's this Manavac, Coudjouac, Métard, 1400, Zoudou, 2250 à 1-8-9, Rafal, 2-8-9, visibilité 1-5000, 1400 pieds étard, plafond, 1800 pieds fragmenté. Température 1-2, point de rosée 9, altitude 2-9-2-8.
0: 2-9-2-8, Québec, c'est ça, là. Montréal, c'est ça, est-ce trop tôt pour vous demander direct si vous va ou faut-il qu'on attend avec le petit?
1: Québec 10 Manavac, ça fait la position présente avec qui nous va pour l'arrivée.
0: C'est vrai que mes bras,
1: c'est un plan. Centre de Montréal
0: est juste
1: 7-2-2,
0: on est
1: établi pour en Paris 3-5-0. Inuit 7-2-2, centre de Montréal, bonjour.

0: Exit Sanavac pour descente optionnelle. Contactez Centre de Montréal, 135, destinale 1. Pardon.
1: Pardon. Carré qui va être Exit Sanavac, au revoir.
0: Inuit 22, passez sur ma fréquence, 119, destinale 4.
1: Avec vous, 1994,
0: avec 722. 722, Roger. Est-ce que vous pouvez copier la 14h de coup de joie ou vous allez attendre la 15h?
1: On va attendre la 15h, puis on va l'avoir, avec 722.
0: Ah oui, je suis encore un petit peu, vous êtes le 8 ans. Je devrais arrêter de vous le demander, de vous le faire.
1: Mais parfois, quand c'est cargo, on a besoin. Mais oui, effectivement. Merci.
0: Roger.

0: 750, juste confirmer l'appellation. Je ne semble pas avoir dans mon système, ou à moins que c'est moi qui ai mal certifié, là, c'est bien Oscar Delta X-ray Echo Mike.
1: Négatif, c'est Oscar Delta Kilo Echo Mike.
0: C'est mon écriture de mon X avait, mon kilo avait l'air d'un 8. Demain, 2 secondes. Et Raglan 750, vous êtes autorisé position présente Hotcam pour l'intendance.
1: Présente position directeur non seul Raglan 750.
0: Juste confirmer si Hotcam est dans le système.
1: Ça va être mieux. Direct Hotcam et dans le système Raglan 750.

0: Bergman 750, information trafic. À votre 2h17000, direction ouest, Boeing 777, numéro 340.
1: On est secure, 750.
0: Bergman 750, Roger. Contactez Centre de Montréal, 1-3-4-7-2. 3-4-7-2,
1: 750, Roger.

0: NO7-7-2 Montréal.
1: Allez-y pour NO7-2.
0: Bon, je regarde là, ma fiche de vol, là, je sais que vous êtes un 737-800, mais je ne suis pas certaine que vous êtes équipé là, avec le système météo là, à bord. Là,
1: c'est massif, on a la météo à Good Rock, NO7-2, merci.
0: Je pense qu'il y a un ou deux appareils qui ne sont pas équipés, là, même si c'est des 800.
1: Oui, effectivement, c'est le... C'est Foxtrot, Tango, Uniforme, Zulu, lui qui est cargo. Quand c'est 7-9-2, généralement, on n'a pas le parler qu'à bord.
0: Ok, merci. C'est gentil, c'est facile.
1: Merci à vous.

0: Bon matin, Québec 15 0 Medevac, nous avons 2 minutes qui attendent mon bingo, bonne soirée, 8-0.
1: Québec 15 0 Medevac, ça me va rien, Roger, bonjour.

0: je pense qu'on peut trouver ça, on peut faire la grande.
1: Finissez sans descendre niveau de votre zone 1-0.
0: Descendez niveau de la zone 1-0.
2: Martinair 6171, contact Toronto Center 13442. Tout team.
0: 13442, parfait, 6171, tout team.
2: Finissez sans contacter le centre de Montréal 1-3-2-1.
0: 1-3-2-1, nous sommes à la zone 1-3-2-1.

0: Québec, hein, 0, vraiment qu'on a rien de monde pour avoir la dernière météo de l'Andorre.
1: Je vous rappelle, il sera pas là.
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2: Canada 09 heavy, Montreal Center, roger. Québec, Disney-les-Bains, il y a du trafic pour votre descente, alors commencez la descente maintenant vers le niveau de vol 310.
0: On commence la descente maintenant pour le niveau de vol 310, Québec, 10,
2: Québec. Québec, Disney-les-Bains, 32, et Val-d'Or, 1600, vent 270 à 5, visibilité 1,5, 1600 pieds épars, plafond 2600 pieds fragmenté, 1,5 000 pieds couverts, température 1,7, point de rosée 1,3, altimètre 2,9,7,8.
0: 2,9,7,7, on revient confié de l'aide pour Québec 1,0, mais là, c'est un coucou.

0: Pour votre planification, je pourrais vous donner plus bas juste à partir d'environ 8-0, 80 000 de l'aéroport.
1: Très bien, c'est pour Québec, 1-0, Melvin, merci. C'est bon, planifié, direct Victor, entre les noms Merlin, c'est ça.
0: Vous pouvez juste me les plaindre?
1: India, Kilo, Delta, Oscar, bravo.
0: Québec, Disney, les règles, procédez tel que demandé.
1: On procède direct Victor, Québec, 1-0,

0: Et Québec 10, Medevac, lorsque prêt, descendez une bout de vol 290.
1: Bonjour, 290, Québec 10, Medevac.
0: Et Québec 10, Medevac, contactez le Salomon maintenant, 259, au revoir, merci.
1: Ah, alors, 259, Québec 10, Medevac.

0: Air France 136, appelez le centre de Toronto sur 13442. Au revoir.
1: Air France 442, Air France 136, confirmé.
0: C'est confirmé.
1: Merci beaucoup, bonne journée.
0: Au revoir.

0: 2-3,
1: Standard Montréal, 2-2-5, à Montréal, pour... 2-0. 2-3, Standard Montréal, bien reçu, bonjour, montez au niveau de vol 3-8-0.
0: 3-8-0, 3-0, 2-3.

0: Delta 7-2-3,
1: allez-y.
0: Oui, on a un petit peu d'activité météo à environ 35 000. En avant de nous, on prendrait un 10 degrés vers la droite.
1: Delta 7-2-3, déviation approuvée. Lorsque capable, direct au Bret d'Elzé.
0: On avait 10 degrés approuvés et puis on vous arrive lorsque direct au Bret d'Elzé.
1: Roger.

0: Canada 307, contact Winnipeg Center 1-337.
1: All right, 337, Verica 307, bonsoir, salut, bonjour.
2: Bonsoir.

0: Manus 555, bonsoir, vous niveau de vol 237 pour 280.
1: Minus 555, le centre de Montréal, bonsoir, montez niveau de vol 310.
0: Montez niveau de vol 310, 555.

0: Bonjour, bonsoir, une route 701, une route vol 205 pour 2-0.
1: 701, c'est le moyen, bonsoir, moi c'est une route vol 350.
0: Une route vol 350, une route 701.
1: Bonjour.